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1: Je crois que le mec, moi, de réaliser. Il y a des sous, je crois. Après, je sais pas. Je crois que c'est ça, j'entends dire.